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Au nom du Père et du Fils et du Saint-Esprit. Frères et sœurs, bonjour, bienvenue ce matin à notre émission de prière. Nous sommes contents ce matin d'être avec vous, nous les membres du groupe d'appui à la Fondation Évangélie d'Ontendi pour la nouvelle évangélisation. Nous sommes là, comme vous le savez, pour parler de Dieu. Nous sommes là pour prier le Seigneur. Nous sommes là pour communiquer avec notre Dieu, pour rester en communion avec lui. Le Seigneur est notre tout. Le Seigneur, c'est lui qui dirige nos pas. C'est lui qui nous soutient dans nos moments de faiblesse. Si Dieu n'existait pas, qui serions-nous ce matin? Que ferons-nous ce matin, frères et sœurs? À chaque fois que nous prenons conscience de la grandeur de l'existence de Dieu dans notre vie, mes frères et sœurs, nous devons toujours lui rendre grâce. Nous devons toujours chanter notre joie au Seigneur. La joie que Dieu a mis dans notre cœur. Ce baume de joie, ce baume de paix que beaucoup de gens ne ressentent pas toujours, ne ressentent pas souvent. Si vous, ce matin, vous avez cette possibilité de ressentir cette petite joie, hein, la semence de cette petite joie, la semence de cette petite paix que Dieu a mis dans votre cœur, alors il faut vous laisser rayonner par la gloire de Dieu, rayonner par la grâce de Dieu.

Alors, mes frères et sœurs, pour continuer dans cette ambiance de joie, dans cette ambiance d'action de grâce, je vous invite à lire le psaume 95 qui nous invite à chanter notre joie au Seigneur. Alors, nous devons louer le Seigneur, notre Dieu, disposer notre cœur, notre âme à écouter sa parole. C'est ainsi que nous allons ressentir cette joie. Alors, nous devons également essayer de faire sa volonté dans notre vie quotidienne. Ce sont les petits secrets que je viens de vous léguer pour que vous puissiez ressentir cette joie immense, la joie de ressentir la présence de Dieu dans votre cœur, la joie de louer le Seigneur, de chanter son action de grâce. Alors, mes frères et sœurs, lisons ensemble le psaume 95. Venez donc, nous chanterons le Seigneur. Nous irons acclamer le rocher qui nous sauve. Allons à sa rencontre dans l'action de grâce avec des chants, des acclamations. Car le Seigneur est le grand Dieu et le grand roi par-dessus tous les dieux. Les dessous de la terre sont au creux de sa main et les sommets des monts sont encore à lui. À lui la mer, puisqu'il l'a faite. Et puis les terres, sa main les a formées. Entrez à genoux. Prosternons-nous, plions le genou devant le Dieu qui nous a fait. C'est lui notre Dieu, et nous sommes son peuple, le troupeau sous sa main. Si vous pouviez aujourd'hui écouter sa voix, ne vous obstinez pas comme à Meriba, comme au jour de Massa dans le désert, quand vos pères m'ont défié, mis à l'épreuve, alors qu'ils avaient vu mes œuvres. Je me suis dégoûté d'eux tous pour 40 ans, et j'ai dit, c'est un peuple qui toujours échappe. Ils ne connaissent pas mes voies. Et j'ai juré dans ma colère, jamais ils n'atteindront le lieu de mon repos. Gloire soit au Père, et au Fils, et au Saint-Esprit, au Dieu qui est, qui était et qui vient, pour les siècles des siècles. Amen.

Continuons, mes frères et sœurs, à manifester notre joie dans le Seigneur. La joie de savoir que nous sommes ses enfants, qu'il est notre Père. Alors, mes frères et sœurs, à présent, nous allons lire le petit thème de méditation de ce matin. Aujourd'hui, nous sommes dans la lettre de Saint Paul apôtre aux Corinthiens. Nous sommes dans le premier chapitre. Nous allons lire les versets 2 et 3. 2 et 3. 1 Corinthiens 1, versets 2 et 3. Vous tous qui avez été sanctifiés en Jésus-Christ et qui êtes appelés à la sainteté, le salut va également à tous ceux qui en tout lieu invoquent le nom de Jésus-Christ, leur Seigneur et le nôtre. Vous recevez grâce et paix de Dieu, notre Père, et de Jésus-Christ, le Seigneur.

Mes frères et sœurs, ensemble, nous allons relire le thème de méditation de cette journée, extrait dans la lettre de Saint Paul aux Romains, au chapitre 1er, les versets 2 et 3. Vous tous qui avez été sanctifiés en Jésus-Christ et qui êtes appelés à la sainteté, le salut fait également à tous ceux qui en tout lieu invoquent le nom de Jésus-Christ, leur Seigneur et le nôtre. Recevez grâce et paix de Dieu, notre Père, et de Jésus-Christ, le Seigneur. Mes frères et sœurs, dans cette première lettre aux Corinthiens, Paul, apôtre par décision de Dieu, s'est adressé à l'Église de Dieu qui est à Corinth. Il s'est adressé avec tous ceux qui en tout lieu invoquent le nom de Jésus-Christ. Ainsi, mes frères et sœurs, Paul défend son autorité en tant qu'apôtre. Il invite les Corinthiens à se souvenir qu'ils font partie d'une vaste réalité, qu'ils font partie d'une Église universelle, cette Église unique qui est celle du Christ, cette Église qui surpasse les groupes particuliers. Saint Paul invite les Corinthiens à être des saints. Nous sommes tous appelés, mes frères et sœurs, à être saints. Donc, Saint Paul leur dit, vous devez devenir saints, mais vous l'êtes déjà. Mes frères et sœurs, quand Saint Paul parle être appelé à être saint, donc, mes frères et sœurs, saint, dans le sens biblique, s'applique à une personne appartenant à Dieu. Donc, nous les baptisés, nous avons été consacrés à Dieu. Donc, nous appartenons à Dieu. Donc, l'Église n'est ni plus ni moins que l'Assemblée des saints. Donc, Saint Paul, mes frères et sœurs, invite les Corinthiens ce matin à prendre conscience de leur sainteté. Il leur demande à ce que leur conscience ne s'accommode pas seulement aux normes morales de leur milieu, mais qu'il s'agisse de la vie en Église. Il s'agit de la vie religieuse. Il s'agit de l'appel de Dieu. Donc, Saint Paul leur demande de renoncer à certaines visions de l'existence à partir de ce qui est naturel. Donc, il va falloir aux Corinthiens une nouvelle manière de s'orienter, tant bien que mal. Ils doivent s'orienter vers un idéal de vie qui est contenu de la personne même du Christ. Mes frères et sœurs, Paul emploie une préposition qui est dans le Christ à plusieurs reprises dans ce texte. Donc, dans le Christ peut avoir également plusieurs sens. Prenons quelques exemples. Nous sommes fils et filles de Dieu, créés à l'image du Fils unique, et Dieu nous aime dans le Christ. C'est-à-dire, mes frères et sœurs, nous faisons qu'un avec lui. Le Père nous sauve dans le Christ, insiste-t-il. C'est-à-dire, par tout son plan, tout le plan du Père est centré sur le Christ. Faisant partie du corps du Christ, nous vivons en Jésus-Christ et nous recevons son Esprit Saint. Mes frères et sœurs, nous sommes des chrétiens, nous qui sommes baptisés. Donc, nous vivons dans le Christ. Nous vivons à partir du chemin tracé par le Christ. Saint Paul invite également les Corinthiens
à vivre dans l'action de grâce. Recevez grâce et paix de Dieu, notre Père et Jésus-Christ le Seigneur. À tout moment, je rends grâce à mon Dieu pour vous et pour la grâce de Dieu qui vous a été donnée dans le Christ Jésus. Lui-même vous gardera ferme. Ainsi, mes frères et sœurs, nous voyons l'espérance de Saint Paul, cette espérance qui maintient le tonus de la foi, cette espérance qui est celle du retour du Christ. Nous pouvons voir, mes frères et sœurs, depuis sa lettre aux Corinthes, les chrétiens pensaient être témoins de sa venue glorieuse pour juger le monde et prendre avec lui les siens. Donc, nous également aujourd'hui, nous attendons ce retour. De sa première lettre aux Corinthes, mes frères et sœurs, Paul nous montre comment procéder quand nous révisons les attitudes de notre groupe religieuse. Au lieu de nous décourager en voyant seulement le mal ou de nous accuser mutuellement, la première chose à faire est de prendre conscience de tout ce que nous avons en commun. Qu'est-ce que nous avons en commun, mes frères et sœurs? Nous avons la fidélité de Dieu en commun. Qu'est-ce que nous avons en commun? Nous avons l'amour de Dieu en commun. Qu'est-ce que nous avons en commun? Nous avons la paix de Dieu en commun. Qu'avons-nous en commun, mes frères et sœurs? Nous avons la justice de Dieu en commun. Nous avons tant de choses en commun. Nous avons tant de choses à espérer. Nous avons tant d'attentes, mes frères et sœurs. Mais comment les combler? Mais comment rester dans l'action de grâce en dépit des épreuves qui nous assaillent, mes frères et sœurs? C'est dans la prière, c'est dans l'action de grâce, c'est dans l'espérance. Paul nous invite à espérer contre toute espérance, à espérer en dépit de nos peurs, à espérer en dépit de nos angoisses, à espérer en dépit de nos douleurs, à espérer peu importe les situations, les épreuves de cette vie. Donc, nous sommes tous invités à espérer dans le Seigneur, à vivre en action de grâce avec lui, à avoir cette attente, l'attente de sa venue prochaine dans le monde. Au nom du Père et du Fils et du Saint-Esprit.

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Tu vois? Tu vois étonnant? Oui, c'est bien étonnant. C'est bien écrit.

Mes frères et sœurs, faisons place à la lecture du jour. Nous sommes toujours dans la première lettre de Saint Paul aux Corinthiens, au chapitre 1er. Nous allons lire les versets 1 à 9. Paul, apôtre de Jésus par décision de Dieu qu'il a appelé, et Sostène, votre frère, salue également l'Église de Dieu qui est à Corinthe. Vous tous qui avez été sanctifiés en Jésus-Christ et qui êtes appelés à la sainteté, le salut va également à tous ceux qui en tout lieu invoquent le nom de Jésus-Christ, leur Seigneur et le nôtre. Recevez grâce et paix de Dieu, notre Père, et de Jésus-Christ, le Seigneur. À tout moment, je rends grâce à mon Dieu pour vous et pour la grâce de Dieu qui vous a été donnée dans le Christ Jésus. En lui, vous êtes devenus riches de mille manières. Vous avez reçu tous les dons de la parole et de la connaissance à mesure que le message du Christ prenait racine chez vous. Aucun don spirituel ne vous fait défaut et vous n'attendez plus que la manifestation de Jésus-Christ, notre Seigneur. Lui-même vous gardera fermement jusqu'au bout et vous serez sans reproche le jour où se présentera Jésus, notre Seigneur. Dieu est fidèle. Lui qui vous a appelé à cette communion avec Jésus, le Christ, notre Seigneur. Parole du Seigneur. Nous rendons grâce à Dieu.

À tout moment, je rends grâce à mon Dieu pour vous et pour la grâce de Dieu qui vous a été donnée dans le Christ Jésus. Mes frères et sœurs, acclamons la parole de Dieu, l'évangile de son Christ Jésus-Christ.

Le Seigneur soit avec vous. Évangile de Jésus-Christ selon saint Jean. Jean, chapitre 6, verset 63. C'est l'Esprit qui fait vivre, la chair ne sert de rien. Les paroles que je vous ai dites sont esprit et elles sont vie.

Frères et sœurs bien-aimés, tout ce qui a été fait, tout ce qui a été créé, a été créé par l'Esprit. L'Esprit est à l'origine de la création du monde. Frères et sœurs bien-aimés, parce que celui qui est créateur, il est esprit. C'est ce que nous dit Saint Jean. Dieu est esprit. Ceux qui l'adorent doivent l'adorer en esprit et en vérité. Tout a été créé par l'esprit. L'esprit du Créateur.

l'Esprit qui est en nous, en chaque homme, en chaque femme. Cet Esprit, c'est bien l'Esprit de Dieu. Et l'Esprit de Dieu, c'est bien Dieu qui vit en chaque homme, en chaque femme. Bien aimé. C'est pas la chair qui est la réalisation, qui réalise, qui a créé, qui a inventé, qui a multiplié, qui a fabriqué. C'est bien l'Esprit. La chair est là pour obéir à l'ordre de l'Esprit. C'est l'Esprit qui a ordonné. C'est l'Esprit qui a pensé. L'Esprit est pensé. L'Esprit est ordre. L'Esprit est vie. Sans l'Esprit, nous ne pouvons pas vivre les soeurs bien-aimés. Nous ne pouvons pas tenir. La chair ne peut rien, ne sert de rien. Frères et sœurs bien-aimés, sans l'Esprit, la chair n'a pas de vie. C'est comme une pierre. Frères et sœurs bien-aimés, une poussière, de la poussière. Chère la salvée, poussière, sac, poussière. Frères et sœurs bien-aimés, la source de la vitalité, de l'existence, c'est l'Esprit, frères et sœurs bien-aimés. Cet Esprit, nous l'avons en nous, c'est lui l'organisation de notre vie. C'est ça, bien-aimés. Et ça, vous comprenez. Tant que nous nous rapprochons de l'Esprit, cet Esprit qui est Dieu, qui est en nous, tant que nous sommes en communion avec cet Esprit, notre chair, eh bien, obéit à l'ordre de cet Esprit qui est en nous, donc à l'ordre de Dieu, la divinité qui est en nous, nous sommes capables des grandes réalisations. Nous sommes capables de tout dominer. Parce que l'Esprit, ici dont nous parlons, c'est l'Esprit de Dieu. C'est Dieu même qui vit en nous, qui réalise tout en nous, qui agit, qui pense, qui réfléchit, qui boit, qui écrit, qui travaille, qui purifie, qui sanctifie, qui ordonne, qui fabrique, qui plante, qui récolte. Frères et sœurs bien-aimés, la chair ne fait qu'obéir eh bien, à l'ordre et de l'Esprit, de cette énergie vitale que nous portons en nous, de ce souffle créateur, créatif, qui est en nous, qui est commun à tout homme, à toute femme. Parce que l'Esprit, ça n'a pas l'air, il en moi-même, il en vous-même, ils sont l'Esprit universel lié. C'est pourquoi nous disons que Dieu, c'est la notion élémentaire. Dieu est omniprésent. Quand nous disons que Dieu est omniprésent, il est présent à travers son souffle de vie à chaque individu. Il est en nous, il est en moi, il est en toi. Il est en chaque individu, chaque personne vivant dans ce monde. Qu'elle soit auprès de toi, qu'elle soit eh bien, loin de toi, c'est cet Esprit, l'Esprit de Dieu. C'est bien Dieu qui est là. Quand nous disons que Dieu est omniprésent, c'est que Dieu est présent en nous. Quand nous disons qu'il est omniprésent, il est présent en nous à travers son souffle de vie. Son esprit créatif qui est commun à tous les hommes, qui est présent en chaque homme, qui est présent en chaque femme, quel que soit dans le continent où il y a, quel que soit dans la planète où il y a, c'est l'Esprit bon Dieu qui vit dans nous, c'est le bon Dieu même qui vit dans nous. Quand nous disons que Dieu est omnipotent, c'est encore ce souffle.

de vie, et bien qui se transforme en puissance omnipotent. Nous le disons, mais nous ne comprenons pas assez, nous ne pesons pas assez, et bien ce mot, l'omnipotence. Frères et sœurs bien-aimés, et bien c'est Dieu qui est puissant en nous, qui s'est fait normalement en puissance, qui se révèle en nous en puissance, qui se manifeste en puissance en nous à travers son souffle de vie, son esprit, parce que Dieu est esprit. Il nous arrive de ne pas pouvoir entendre la voix de l'esprit, le mouvement de l'esprit, mais il est là en nous. Il est puissance en nous, il est force en nous, il est pouvoir en nous, il est autorité en nous, il est domination en nous. Nous disons omniprésent, omnipotent, omniscient. C'est lui qui est connaissance en nous, bien-aimé. Nous avons tout en nous avec cet esprit qui est vie en nous. Cet esprit de Dieu qui est en nous, avec Dieu qui est en nous, qui est présent en nous à travers son souffle de vie. Son souffle de vie, eh bien, qui est vie, qui donne vie, qui vivifie notre chair, bien-aimé. Cette chair, parce que ce n'est pas pour nous lier, bien-aimé. Tout ce que nous pouvons voir en nous, eh bien, ne nous appartient pas. Frères et sœurs bien-aimés, comme dit l'apôtre Paul, nous ne nous appartenons pas. Nous sommes à Dieu, nous sommes pour Dieu. Frères et sœurs bien-aimés. Eh bien, l'esprit qui ordonne, qui commande, eh bien, il commande à travers la parole. Parce que nous avons les organes. C'est pourquoi on a dit que tout a été fait par la parole. Mais c'est l'esprit. C'est l'esprit qui est parole. Voyez, Jésus a dit ceci, mes paroles, eh bien, les paroles que je vous ai dites, elles sont esprit et elles sont vie. Eh bien, c'est l'esprit qui ordonne. C'est l'esprit qui passe par l'organe, par la bouche, pour parler, personnellement. C'est l'esprit. Parce que nous avons, Dieu nous a disposé ainsi. Il a nous a disposé ainsi avec nos différents organes, frères et sœurs bien-aimés. Il y a un organe cognitif, c'est pour la connaissance. Organe, eh bien, reproductif, c'est pour reproduction. Organe, eh bien, tous nos organes sont au service de l'esprit, frères et sœurs bien-aimés. Organe respiratoire, c'est pour respirer. Auditif, c'est pour entendre, mais c'est encore l'action de l'esprit qui vivifie cet organe-là. Il répond, les oreilles, eh bien, répondent à l'action de l'esprit, frères et sœurs bien-aimés. La bouche répond aussi à l'action de l'esprit. Les nez aussi à l'action de l'esprit, frères et sœurs bien-aimés. Parce que c'est l'esprit qui est notre vie même, qui vivifie notre chair, frères et sœurs bien-aimés. C'est pourquoi, frères et sœurs bien-aimés, quand nous nous mettons à la dimension de cet esprit qui est en nous, quand nous sommes attentifs à la voix de l'esprit qui est en nous, eh bien, frères et sœurs bien-aimés, nous sommes renforcés. Nous sommes devenus très puissants. Parce que c'est l'esprit qui est à l'origine de tout. Cet esprit qui est l'esprit créatif. C'est parce que si nous voyons que nous sommes appauvris, nous sommes affaiblis, nous sommes misérables, c'est parce que nous ne donnons pas, frères et sœurs bien-aimés, place, eh bien, au souffle de l'esprit. Nous ne donnons pas l'importance à l'esprit qui est en nous. Nous ne prenons pas le temps de l'écouter. Ou bien nous ne nous rapprochons pas de lui. Nous sommes restés seulement au niveau de la chair. Nous écoutons la voix de notre chair. Nous ne vivons que pour notre chair. Notre corps nous demande de la nourriture, eh bien, nous la lui donnons. Frères et sœurs bien-aimés, c'est ça. Il nous demande du clairin. Nous le lui donnons. Frères et sœurs bien-aimés, il nous demande du tafia. Nous le lui donnons. Bien-aimés, il nous demande, eh bien, du plaisir. Eh bien, nous obéissons. Eh bien, c'est là notre malheur. S'il fallait écouter la voix de l'esprit,
Il fallait écouter la parole de Dieu qui est vie. C'est ce que nous dit Jésus. Les paroles que je vous ai dites, elles sont esprit et elles sont vie. Il fallait obéir à la voix de la parole de Dieu, qui est aussi la voix de l'esprit. Il fallait, eh bien, s'adapter, s'ouvrir à la parole de Dieu. Il fallait y prioriser la volonté de la parole de Dieu, le vouloir de la parole de Dieu. Il fallait prioriser, eh bien, ce que réclame cette parole pour rester en vie, pour ne pas aller au monde de la mort, pour ne pas, eh bien, vous laisser, eh bien, abattre par les flots de ce monde, vous laisser emporter par les mauvaises doctrines de ce monde. Il faut rester dans l'environnement de la vie. L'environnement de la vie, c'est rester en communion avec l'Esprit de Dieu qui est en vous. L'environnement de la vie, c'est rester en communion avec la parole de Dieu. C'est rester, eh bien, dans cet esprit d'obéissance à la parole de Dieu, frères et sœurs bien-aimés. Il y a des paroles qui sont des paroles, eh bien, de souffrance, qui apportent la souffrance, la mort, la maladie, frères et sœurs bien-aimés. Il y a des esprits aussi qui troublent, qui dérangent, qui désorientent. L'esprit qui est vie, c'est l'esprit de Dieu. Les autres esprits, ils apportent, eh bien, la souffrance, la misère, la mort, frères et sœurs bien-aimés. Soyez soumis à la voix de l'esprit de Dieu qui est en vous. Soyez attentifs, frères et sœurs bien-aimés. Soyez de toute oreille à la voix de l'esprit qui est en vous. C'est pourquoi il faut prendre le temps parfois de faire silence, de méditer, de réfléchir, après avoir écouté, après avoir lu la parole de Dieu. Il faut prendre le temps de faire silence pour mieux, eh bien, prier, pour mieux découvrir la richesse qui est en vous, qui est la richesse spirituelle, la richesse de l'esprit, pour mieux découvrir la richesse de la parole. Frères et sœurs bien-aimés, pour entrer dans le monde de la vie, pour faire un bloc, pour vous unir, frères et sœurs bien-aimés, avec la divinité qui est en vous, qui se manifeste mais par cet esprit de vie, cet esprit créatif qui est capable de tout dominer, de tout créer, au nom du Père et du Fils et du Saint-Esprit.

Ainsi s'est manifesté l'amour de Dieu pour nous. Dieu a envoyé son Fils unique dans le monde afin que nous vivions par lui. En ceci consiste l'amour. Ce n'est pas nous qui avons aimé Dieu, mais c'est lui qui nous a aimés et qui a envoyé son Fils. Bien-aimés, si Dieu nous a ainsi aimés, nous devons nous aussi nous aimer les uns les autres.

0: Le couteau n'a pas tué Isaac. La mer n'a pas noyé Moïse. Le feu n'a pas brûlé Shadrach, Meshach et Abednego. La baleine n'a pas mangé Jonas. Et la morsure du serpent n'a pas tué Paul. Car Dieu les aimait comme il t'aime aussi. Reste donc près du Seigneur. Fais-lui confiance. Et ce Dieu qui les a protégés te protégera aussi. Frères et sœurs, c'est la fin de notre émission. Nous vous remercions de l'avoir suivi. C'était avec vous, le révérend Père Dominique Boutus, qui a apporté pour nous l'évangile de ce matin, et votre sœur Magdala Lorja. Très bonne journée à vous.
1: Père, je ne me sens pas digne d'être appelé ton fils. Je vis souvent comme un orphelin. Trop souvent, Père, j'ai suivi mon propre chemin et j'ai vraiment hésité à te faire confiance. Mais toi, tu restes toujours le même. C'est moi qui suis parti en pensant que c'était ça la liberté. Pourtant, quelque part au fond de moi, je savais que tu étais toujours là et que tu m'attendais. C'est ce qui me donne le courage de revenir à la maison, de revenir chez nous, de revenir à toi, Père.

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deuxième partie émission après Kachubumbea, quand le peuple a parlé de reconstruire l'État, de reconstruire la nation, on supposait qu'on y a que Zamio commençait pas chanter encore, bal pas péter encore. On supposait que des quartiers reprennent, que y a des familles qui sont capables de retourner la caillou et que l'autorité publique recommence à circuler côté que l'été disparaît. Qui ça pour que nous-mêmes haïtiens nous fassions demain matin? C'est là que le deuxième danger a commencé. Reprendre territoire ça sans reconstruire l'État. Mais deuxième danger. Une opération de sécurité capable de libérer une rue, un quartier, mais il n'est pas préparé un tribunal, il n'est pas professionnalisé une administration, il n'est pas créé des emplois, il n'est pas remettre un petit monde à l'école et il n'est pas automatiquement rendre confiance à une population, mettant la population en confiance, une population qui apprend pendant des années pour la vivre sans la République. Parce que c'est ça que je dis. La République d'Haïti n'existe pas. C'est la République des gangs, toute qualité gang. Et mission qu'un peuple a, l'hypothèse donc sur le deuxième grand chantier du relèvement, qui c'est reconstruire les institutions et remettre le pays d'Haïti en mouvement. Justice, police, frontières, propriété, collectivité territoriale, économie, l'école, université, médias, secteur privé, diaspora et organisation citoyenne, tout ça lié. Si nous réparions une seule pièce de système pendant que nous avons quitté l'autre effondré, pays a retombé. Véritable objectif là, c'est pas seulement pour nous récupérer Haïti nan men si la yo ki pran li en otage. Parce qu'aujourd'hui Haïti li pran en otage entre le pouvoir et les gangs. Objectif là, c'est pour bâtir yon l'État qui suffisamment solide pour que li ait capacité pour li pas pris en otage de la même manière. Et me dit nous m'a parlé du peuple haïtien, de la grande majorité nationale. Nous pral obligé reconstruire la justice. Yon république pas qu'à rejoindre la confiance si tribunal y aurait été paralysé, si dossier y a disparaît, si juge y a travaillé dans la paresse ou soit si y mettait avec volet pour y voler affaires citoyens honnêtes et si prison y a vint tourner des lieux abandonnés. La justice doit être présente sur tout territoire. Li doit être accessible, rapide, indépendante et li doit avoir capacité pour traiter les crimes ordinaires comme les crimes économiques ou politiques. La police nationale doit être renforcée, mieux équipée, mieux formée et mieux contrôlée. Mais l'augmentation des moyens de la police nationale n'a pas suffi. Nous pourrons l'obliger à améliorer le recrutement, l'encadrement, la discipline et la protection des agents. Nous pourrons également obliger à sanctionner les abus et empêcher l'infiltration des forces de sécurité par les réseaux criminels. Frontières doivent mieux surveiller pour nous arriver à limiter le trafic d'armes avec munitions. Les ports, les postes frontaliers, aéroports, circuits financiers, ils doivent contrôler de manière plus rigoureuse. Ah, une jouette là. C'est pas pays nous besoin de faire. On gagne pas survivre seulement grâce à moun qui nous gagne. Ils survivent parce que ils reçoivent des armes, ils reçoivent l'argent, ils reçoivent des informations et parfois. Nous dit parfois, mais nous disons, ils recevront une protection. Nous devons moderniser les registres fonciers. En pile conflit, risque de paraître les habitants de retourner dans le quartier. Décaille, il y a besoin de décaille qui vend sans accord, même qui sont propriétaires. Des terrains qui coupaient, qui occupaient. Bloc commence à poser, ou soit qu'il construit. Oui, n'a besoin de situation ça. Parce que l'État n'existe pas aujourd'hui. Des documents
a boulé, des héritiers pour disputer des biens qui étaient mal enregistrés. Sans un cadastre qui fiable et une justice spécialisée, la reconstruction capable produit de nouvelles violences. L'État pourra avoir obligation pour sécuriser les titres, numériser les registres, faciliter les démarches et créer des procédures rapides pour traiter les litiges qui liés au déplacement forcé. La propriété privée, elle doit protéger, mais protection ça, elle doit accompagner de mécanismes justes pour Silayo qui pas posséder tout document qui nécessaire en raison de histoire pays. Les collectivités territoriales, yo doivent renforcer. Haïti pas capable de construire uniquement depuis Port-au-Prince. Nous dit ça tout dans l'autre émission, nous répétons-le. Communes, section communale, département, yo doivent disposer de moyens, de compétences et de responsabilités claires. Autorités locales, connaît plus bien les besoins de population. Yo capable participer à l'identification des victimes, à la reconstruction des quartiers, à retour déplacé et à la surveillance des projets. La reconstruction li doit également économique. Des milliers d'entreprises fermées, secteur privé a prend un gros coup, des commerces pillés, des employés perdent du travail, des investisseurs quittent pays, des familles épuisées toute économie. Sans reprise économique, la paix pourrait être fragile. Nous devons créer des mécanismes de crédit, soutenir les petites et moyennes entreprises, relancer l'agriculture, reconstruire les marchés, favoriser l'emploi des jeunes. La sécurité et l'économie doivent avancer ensemble. L'école tout a un rôle décisif pour y jouer. Aucun peuple capable de construire tête durablement ou soit construit la démocratie sans former des citoyens qui comprennent droit, mais en même temps qui comprennent et qui connaissent devoir. L'éducation civique n'est pas ta douée en matière secondaire. Li doit apprendre à jeunes yo comment que l'État fonctionnait, pour qui ça que institution yo important, comment pour yo contrôler démocratiquement les dirigeants et pour qui ça le respect de la loi li protéger toute la société. Mais l'école doit tout former des compétences. Haïti a besoin d'ingénieurs, docteurs, agronomes, juristes, techniciens, enseignants, entrepreneurs, travailleurs sociaux et administrateurs publics. Haïti doit chercher compétences à tout côté que yo disponible. Immense diaspora haïtienne ça qui forme tête li, qui spécialise et qui enrichit d'expérience à travers le monde. Avec nous, il n'a pas les haïtiens qui dehors pays d'Haïti. 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Pas seulement l'argent, nous. Haïti besoin savoir, réseau, nous, expérience, nous, capacité que nous gagnons pour nous former d'autres haïtiens et pour créer des entreprises, pour bâtir des institutions et pour transmettre ça que nous-mêmes, diaspora, nous apprenons dans l'autre pays. Retourner pour servir Haïti, pas vle dit nécessairement, vin vive là définitivement. Chaque monde a gain capacité pour y contribuer selon moyen, quelques semaines, quelques mois, à distance ou sur place. Nous devons à l'aise dans la disponibilité nous pour nous servir à Haïti, nous avons parlé avec la diaspora haïtienne. La reconstruction d'Haïti, elle doit tout celle des retrouvailles entre le pays et la diaspora. La reconstruction haïtienne, elle doit constituer des retrouvailles entre pays d'Haïti et diaspora. Reconstruire une nation exige des compétences. Nous pas capable confier les postes les plus importants à des mondes qui choisissent uniquement pour fidélité politique. C'est ça qu'a fait.
C'est ça qu'on fait depuis longtemps. C'est pas parce que mon est capable. Vous mettez mon nom parce que il gagne des affinités avec le pouvoir. Les universités doivent participer au relèvement. Ils doivent produire des études. Ils doivent former les cadres de l'État, analyser les politiques publiques et proposer des solutions qui adaptées aux réalités nationales. Ils doivent suspendre pour seulement des lieux côté que ils délivrent des diplômes. On a parlé des universités. Les universités doivent tourner des centres de réflexion et de service à la nation. Pour une jeunesse qui est brillante, et moi profiter, battre bravo pour la jeunesse haïtienne, la jeunesse conséquente, la jeunesse honnête. Médias, nous également avons une responsabilité particulière. Informer, pas consister seulement on a rapporté déclaration dirigeant yo soit pour n'a diffuser les images de la violence. La presse doit enquêter, vérifier, expliquer et suivre dossier dans le temps. La presse doit révéler les complicités sans condamner, sans preuve. La presse doit bailler victime yo la parole sans exploiter douleur yo. La presse doit refuser pour transformer les criminels en célébrités. Ça est important. La société civile, frères et sœurs en la patrie, grande majorité nationale, nous devons retrouver l'indépendance. Nous ne sommes pas capables de dénoncer les abus d'un gouvernement pendant que nous avons fermé les genoux sous abus d'un autre gouvernement. Nous ne sommes pas capables de défendre la démocratie seulement lorsque alliés nous excluent du pouvoir. Nous devons défendre des principes constants qui ne pas changer. La justice, la transparence, la dignité, les droits humains et l'intérêt général. Église, organisation religieuse, également, ils ont un rôle pour jouer. De disposer d'une grande influence morale et sociale, yo capable soutenir victimes yo capable promouvoir la paix, accompagner les jeunes et rappeler que la foi pas doit jamais servir pour couvrir l'injustice, mais yo doit yo même accepter la transparence et refuser pour yo danser collé avec les réseaux de pouvoir ou de corruption. Le secteur privé, il doit comprendre que le pas capable prospérer durablement dans un pays qui détruit. Aucun entrepreneur sérieux t'a doué souhaiter un état faible, une justice paralysée, une population qui plongeait dans la misère. Le développement économique lui exigeait la stabilité, des règles claires, une concurrence loyale et des institutions qui ont capacité pour protéger les contrats. Entrepreneurs haïtiens doivent donc participer à la reconstruction, payer obligations, créer des emplois, investir dans la production et refuser toute alliance avec les réseaux criminels. Faire l'argent, profit, c'est pas un bagage qui est condamnable, mais le profit qui est obtenu par la corruption, la violence, les monopoles abusifs, au soir le contrôle de l'État détruit la nation. La diaspora lui représentait une force considérable. Il possédait des compétences, des expériences professionnelles, des réseaux internationaux et une capacité d'investissement que très peu de pays capables d'ignorer. Mais l'énergie, ça, il doit organiser autour d'un véritable projet national. Les transferts d'argent de la diaspora, sont essentiels pour une pile famille haïtienne. Ils ne sont jamais capables de remplacer une stratégie de développement. La diaspora est capable de contribuer à la modernisation de l'administration, à la formation universitaire, à l'entrepreneuriat, au développement technologique, à la santé et à l'investissement productif. La diaspora est capable de soutenir les organisations de victimes et participer à la création de fonds de reconstruction. Encore faut-il que Mouché l'État crée un climat de confiance,
des mécanismes transparents et des garanties suffisantes pour que ça arrive et fait. Il y a une autre leçon.

passé, mais les grands projets nationaux, ils doivent survivre aux alternances politiques, les infrastructures, l'éducation, la justice, la sécurité alimentaire, la santé publique, ou soit la modernisation de l'État, ils ne sont pas capables de dépendre des intérêts d'un seul mandat. Il doit tourner des objectifs permanents de la nation. Et c'est précisément ça qui manquait souvent à Haïti. Une vision commune qui dépassait les rivalités politiques. La grande majorité nationale, nous devons changer de regard, nous devons changer la façon que nous garder la République. Pendant trop longtemps, nous tendons que un garçon providentiel, ça veut dire que un garçon que bon Dieu voyait transformer pays. Nous placer espoir nous dans un président, un premier ministre, un gouvernement, une mission internationale au soir, une intervention étrangère. Pourtant, nation solide, y a pas jamais reposé sur un seul monde. De reposer sur des institutions fortes et sur des citoyens vigilants. Nous parler de citoyens vigilants, nous parler de nous-mêmes qui avons gardé grand peuple à couler. Le véritable changement a commencé le nous accepter que chaque d'entre nous possédait une part de responsabilité. Dirigeants doivent gouverner avec compétence et intégrité. Fonctionnaires doivent servir l'État en vain intérêt personnel. Entrepreneurs doivent contribuer au développement national. Médias doivent informer avec rigueur. Universités doivent former des citoyens libres et compétents. Les organisations de la société civile doivent défendre l'intérêt général. Chaque secteur doit rejoindre le sens de sa mission. La grande majorité nationale, nous-mêmes, nous devons comprendre que nous pas une foule impuissante. Nous représentons la majorité des enseignants, des ouvriers, des commerçants, des professionnels, des agriculteurs, des étudiants, des fonctionnaires honnêtes, des travailleurs, des entrepreneurs responsables et des citoyens de la diaspora. Lorsque nous-mêmes, la grande majorité nationale, nous demeurons divisés, réseaux organisés et dominés. Organisation ça, n'est pas uniquement électorale, elle doit civique, professionnelle et territoriale. Les citoyens, nous-mêmes, nous devons créer des associations de victimes, des observatoires de la dépense publique, des réseaux de juristes, des groupes de défense de la propriété et des comités de quartier, des structures de surveillance citoyenne. Nous-mêmes, la grande majorité nationale, nous devons apprendre pour nous produire des dossiers, pour nous conserver des preuves, pour nous suivre les décisions publiques, pour nous interpeller les institutions et pour nous défendre droit nous par des moyens légaux. La colère seulement pas suffit. Nous devons transformer colère ça que nous sentons dans toutes nous-mêmes côté que ça nous a bouilli par rapport à la situation ça que Haïti a connu. Nous devons transformer lui en force. Nous devons transformer lui en organisation parce que la colère ne suffit pas. La reconstruction doit engager également une vision à long terme. Souvent, nous-mêmes, grande majorité nationale, nous tentons pour nous chercher des solutions immédiates à des problèmes qui accumulaient pendant des dizaines d'années. Impatience, c'est compréhensible, mais elle pas doit conduire à l'improvisation. Les réformes sérieuses demandent du temps, de la constance et puis une volonté politique durable. Le pays d'Haïti doit établir un plan national de reconstruction sur plusieurs années avec des priorités précises, des budgets, des responsables identifiés, des évaluations régulières. Le plan ça doit survivre au changement de gouvernement. La population doit connaître le plan ça et le plan ça doit faire l'objet de rapports publics. La grande majorité nationale, nous-mêmes,
nous devons exiger des mesures concrètes au pouvoir qui pourra venir des élections qui viennent pour faire. Premièrement, sécuriser durablement le territoire et contrôler les frontières. Deuxièmement, identifier victimes et documenter pertes. Troisièmement, mettre en place un mécanisme de vérité, de justice et de réparation. Quatrièmement, restaurer la justice et professionnaliser l'administration publique. Cinquièmement, moderniser le cadastre et protéger les propriétés. Sixièmement, relancer les entreprises, l'agriculture, les écoles, services publics dans les zones qui libèrent. Septièmement, réformer le financement politique et combattre les relations entre les groupes armés, les intérêts économiques et les responsables publics. Huitièmement, publier régulièrement les résultats de la reconstruction pour que citoyens soient capables de suivre progrès et dénoncer abus. Ce n'est pas pays nous voulons faire. Mais je sais que je ne peux pas régler tout problème immédiatement. Mais il y a une capacité pour empêcher que le pays a recommencé toujours le même cycle. Enfin, le pays d'Haïti doit rejoindre le sens du bien commun. La République n'est pas survivre. Chaque monde, c'est à tête pâle que les pensées. La République vive.

Ce n'est pas des mots abstraits. Ce sont les fondations de une société qui stable. L'histoire montre nous une vérité essentielle. Peuple qui réussit aux constructions, c'est

J'étais heureux. Yo préparé petit, yo génération montante, yo pas répéter les mêmes fautes. Et c'est peut-être là le plus grand défi d'Haïti. Faire en sorte que crise historique ça, il pas seulement un drame de plus dans l'histoire nous comme peuple, mais c'est le point de départ de une république qui plus forte, qui plus juste et qui plus responsable. Au fond, véritable question, c'est pas pour nous connaître, est-ce que Haïti est capable de relever? Plusieurs peuples qui étaient connus des guerres, des occupations, des génocides, des dictatures, ou soit des conflits internes, ils ont réussi à reconstruire institutions. Aucun pays n'a pas rejoint stabilité par miracle. Ils ont accepté de garder erreurs en face. Ils ont réformé institutions et ils ont exigé des comptes à Sila qui ont trahi confiance. Peuple. Haïti doit suivre le même chemin. 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

0: C'est ça. 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
0: 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Il est obligé de frapper dans le babou, dans la face, chaque jour. C'est ça qui a passé dans le Keskov hier. Eh ben, funérailles. Quelques mounes qui tombaient dans le massacre ça, qui fait dans le Keskov. C'est avec douleur, c'est avec tristesse, vraiment. C'est des gens qui ont perdu vraiment plusieurs membres de la famille qui ont assassiné Babandi. C'est vraiment une catastrophe et pas de mots pour qualifier ça. 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On allait avec plus de détails avec Jean Kenson. Quelques minutes, on va commenter un petit résumé de questions pour nous retourner parce que n'a pas dit en plus. Jean Kenson, nous contactons au matin dans Micro Vérité Radio Télé Éclair. Bonjour, bienvenue. Comment nous y est?
2: Bonjour Telfort, bonjour avec la Divine Désir, bonjour avec tout le monde qui prie ce matin. Je suis dit là en tellement victime qui a été déroulée dans la cour Keskov. Donc son plaisir, auditoire micro vérité, nous allons faire un petit bas de bouche sur ça et Telfort. D'abord, on a commencé avec la genèse dossier, puisque à partir de samedi soir, c'est juste vers les 11h dans la soirée que finalement, famille Jean-Jacques Tabral une autorisation pour faire enterrement quatre victimes. Yo. Donc, quatre victimes qui portaient signature Jean-Jacques, c'est juste à 11h dans la soirée que vous avez joué une autorisation. Donc, autorisation, ça va venir très tard, et dans plus de doute. Et heureusement, la police, via le commissaire du gouvernement, vous avez autorisation ça pour être capable de chanter enterrement quatre victimes. Yo. Maintenant, hier, de très tôt, puisque l'enterrement était annoncé à 7h, moi-même, ainsi que tout partout, nous étions rentrés dans la commune, nous étions arrivés aux environs de 7h15. Là, tu es déjà un full monde, famille, tu es déjà présent. L'église a été déjà plein à craquer. Il faut qu'on rappelle que c'est dans l'église baptiste conservatrice de Keskov qui a l'enterrement à lui-même, il a chanté. Mais comme on connaît que Mok la Pat gagne autorisation, donc ça a venu faire que Mok la Pat tout de suite habillé cadavre. Donc c'est hier matin que on retire la glace et puis pour habiller. Donc ça a été dans un court état. Donc tout le monde était impatient, mais il n'y a pas déplacé. Il était resté sur les lieux et puis c'est ainsi que vers les 10h30 qu'elle fort. Et quatre ambulances ont défilé, quitté le commissariat Keskov, ont venu dans l'église baptiste conservatrice. Donc, dès là, étant, bon, première ambulance qui vient de venir, après ça, il y a trois qui viennent, une des l'autre, ça a soulevé en pile émotion la caille publique, là, mon pas de cas, c'était vraiment terrible, il y a des gens qui témoignaient que c'est pour la première fois qu'ils vivent un bagage comme ça, en termes de quatre victimes à défiler, et combien à défiler, ou du moins, ça a défilé, entrer dans la ville Keskov, pour aller chanter en termes de quatre victimes. C'est en bas en pile péripétie pour finir la yo, je vais chanter. Moi-même, hier, moi, m'a pas assisté, m'a regardé des amis qui étaient ensemble avec nous, dans mes convérités avant, là, monsieur Gain, bon, m'a pas dit, c'est Gain Force, monsieur mettez garçon sur l'île, levez tous les quatre cadavres, participez dans lever tous les quatre cadavres, 4-5 wow. Yo, mettez dans l'église là. Sans crier. Sans crier.
0: C'est un impact, monsieur, c'est pas.
2: Oui,
0: ça m'a fait beau impact. Vraiment peur, vous, monsieur.
2: Donc, monsieur Tikembi, lui-même doit répondre l'autre frère. Moi, je m'en garde, monsieur, yo Kembi, c'est qu'il y a papa, yo frère, yo belle-mère, yo puis tonton, yo, pour le mettre dans l'église, son bagage qui était extrêmement émouvant.
0: Est-ce que ça arrivait de gagner des autorités? Bon, nous, les autorités, c'est Yogila, Anléa,
3: magistrat,
0: 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Il y a des gens qui étaient présents pour venir assister les victimes, yo, mon yo.
2: 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C'est seulement magistrat, m'a parlé de Jean Massillon, qui connaît pas si bon côté peuple là. 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Donc, monsieur était présent et il m'a juste montré un magistrat Jean Massillon qui n'a pas qu'un bide de l'eau, même avec tout le monde qui était dans l'église là. Pratiquement, c'est toute l'église là qui t'a pris en moué dans la situation, ça, ou capable de la vidéo tout partout. Il y a une dame que vous avez vu dans la vidéo, à dame rouge là, qui habille tout de glace, c'est madame Drasson. 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C'est madame ni avec on a pour tout le monde qui était bon côté là, c'est petite Drasson. 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Donc, je ne dis là, c'est comme ça. En bas, en pile péripétie, l'arrivée de l'église, il y a trois cadavres qui étaient alignés, trois secueils qui étaient alignés. Donc, bon, et puis, on a été sur le bas, puis ça, on a pu aller mettre tous les quatre secueils au même côté. en pile, l'émotion, goutte qui était pour chanter dans le thème, parce que c'est mon église que M. 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Mais de préférence, c'est balle qui voyait en battait. Donc, les amis qui sont ensemble avec nous, qui c'est Abdel Jean-Jacques, dans présentation biographie, je suis très, je n'ai pas aucune émotion à voir, monsieur. Jusqu'à présent, je me suis dit, est-ce que ça va pas faire un impact après ça?
3: Non.
2: Monsieur présenté.
3: C'est certain.
2: Monsieur présenté victime, monsieur décrit comment le bral, et comment soirée ça a payé, le bral vient tomber sur le cadavre, papa lié avec Frélie. 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Monsieur dit c'est bien dommage que l'heure où tu as besoin, l'heure où tu as besoin de support autorité ou à jamais jeune ni. 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
3: 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Pas de aucun accompagnement?
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2: Non, pas de cause comme ça. Pas de cause comme ça. Moi-même, je parle avec Abdias Jean-Jacques hier. Pas de cause comme ça. Mais depuis avant, ça me débat avec lui. C'est eux-mêmes qui t'ont levé le cadavre. C'est eux-mêmes qui t'ont cherché mon bouillot et baillé. Et c'est eux-mêmes qui prennent responsabilité au fantôme. D'ailleurs, ils ont été même menacés que si l'État n'a pas pris l'autorisation, ils ont descendu dans le monde là, aller chercher le cadavre parce que le cadavre n'est pas sous côté de l'État.
4: Grand pile cadavre, tout. Kenson n'a pas rappelé que grand pile famille qui n'a pas récupéré le cadavre, vous êtes capable de rendre un dernier hommage avec eux-mêmes. Est-ce que vous rencontrez sous chemin un genre de famille ça?
2: Bon, il y a plusieurs enterrements qui sont en fait là. Moi, je crois que hier, l'un de 4 sacs fait là, c'est en total 8.
4: 8 enterrements.
2: 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Et ils ont annoncé, le matin là, il y a une qui a chanté, je crois, c'est Saint-Jacques du côté de Fermat. 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Et même monde qui mourir, c'est M. Rélé, quelqu'un de Saint-Jacques, tout c'est Mbato Pim.
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2: 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Par contre, c'est tout à chanter ensemble, mais ils ont annoncé l'enterrement ça pour mercredi matin. Il va falloir qu'ils suivent, et d'autant plus qu'il y a une information supplémentaire. Nous avons pour nous partager avec l'auditoire, mes collègues.
4: Merci. Mais jusque-là, c'est le silence total, bon côté de la police, en l'air.
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0: 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Madame César, Spirencia César, vraiment nous content de recevoir dans Micro-Vérité une autre fois encore pour nous continuer, puisque son entrevue qui a continué, nous ne savons pas combien d'épisodes, peut-être même après jeudi, car on a l'autre épisode encore.
2: Évidemment,
0: c'est certain, nous avons pile parole pour nous parler, nous avons pile l'autre bagaille pour nous garder ensemble. 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
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En tout cas, 11h27 minutes, les grands titres de l'actualité avec le coup désir.

0: Matériba, lundi 31 août 2026. Bonjour à tous et à toutes. Bienvenue à cette première sortie de l'émission Matériba pour cette semaine sur Radio Éclair 105. Également sur toutes les stations de radio, on est en cette émission province. Également au niveau de la diaspora haïtienne. Les titres qui sont donc débattus à cette édition de Matériba pour ce lundi 31 août 2026. Haïti politique, qui contrôle l'économie criminelle en Haïti? Le gouvernement, l'international et la République dominicaine sont-ils en complicité avec les gangs de la coalition Vive Ensemble? Doit-on s'attendre au pire? Notre invité à ce sujet, c'est le professeur Mathias Loréus. Haïti politique, qui contrôle l'économie criminelle en Haïti? Le gouvernement, l'international et la République dominicaine sont-ils en complicité avec les gangs de la coalition Vive Ensemble? Doit-on s'attendre au pire? Notre invité à ce sujet, c'est le professeur Mathias Loréus. Les analyses et commentaires de quelques minutes à l'émission Matériba. Haïti politique, en Conseil de sécurité des Nations Unies, le Panama et les États-Unis d'Amérique, grands défenseurs de la force de répression contre les gangs, très préoccupés de la réalisation des élections en décembre prochain en Haïti. Au Conseil électoral provisoire, la machine ne s'arrête pas. À quoi peut-on s'attendre? Haïti politique, en Conseil de sécurité des Nations Unies, le Panama et les États-Unis d'Amérique, grands défenseurs de la force de répression contre les gangs, très préoccupé de la réalisation des élections en décembre prochain en Haïti. Au Conseil électoral provisoire, la machine ne s'arrête pas. À quoi peut-on s'attendre? Les analyses et commentaires dans quelques minutes à l'émission Matériba. Haïti sécurité, quand l'UNICEF intervient pour la libération de certains des otages à Kinshasa. Haïti sécurité, quand l'UNICEF intervient pour la libération de certains des otages à Kinshasa. Les analyses et commentaires dans quelques minutes à l'émission Matériba. Haïti politique, les dirigeants de la plateforme politique Victoire étaient-ils en difficulté dans le nord du pays dans le cadre de leur lancement? Haïti politique, les dirigeants de la plateforme Victoire étaient-ils en difficulté dans le nord du pays dans le cadre de leur lancement? Les analyses et commentaires dans quelques minutes à l'émission Matériba. Haïti santé, quelle prévention pour la prostate? Suivez les conseils et les avis du docteur Serge Alexandre, qui est notre invité ce matin. Haïti santé, quelle prévention pour la prostate? Suivez les conseils et les avis du docteur Serge Alexandre, qui est donc notre invité ce matin à l'émission Matin Débat. Madame, monsieur, c'est ensemble de points avec l'autre. Nous allons faire débat sur vous, nous allons faire discussion sur vous, nous allons faire commentaire sur vous, nous allons analyser ce lundi 31 août 2025-26 à l'émission Matin Débat sur Radio Éclair 105 et comme sur toutes les stations de radio. Vous voulez lancer l'émission pour vous, c'est également au niveau de la diaspora haïtienne. Lundi, bonne journée, bonne semaine, bonne écoute. Bon matin débat à chacun de vous.
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0: Matin Débat. Bonjour tout le monde. Est-ce que nous, là, Nabkembe, nous comptons avec vous pour l'émission pour là? Émission Matin Débat. Et m'espérer que nous t'es passé une très bonne semaine. Là, nous partis pour une nouvelle semaine d'information, d'analyse, de commentaires. Et merci que je le dis. Et l'émission Matin Débat, on va continuer. Donc, il y a une pensée spéciale à tout Haïtien qui est dans une situation difficile aux États-Unis et d'Amérique particulièrement. Et également, donc, Haïtien qui est en situation difficile en République dominicaine. Donc, Haïtien qui est dans le programme TPS, qui est dans le courrier, bah, là, extrêmement difficile. Donc, pour Haïtien qui est dans la diaspora et aux États-Unis d'Amérique. Alors, semaine sans encore, on a regardé le dossier TPS là. Parce que quand même, il y a certaines évolutions et il y a des pressions qu'a faites là. Donc, au niveau du Congrès américain. Donc, pour taguer un vote, pour être capable de reconduire TPS là pour Haïtien. Pour une durée de 3 ans. Est-ce que l'a passé donc dans Chambre Sénat? Non, congrès. En tout cas, pas qu'on est, mais il est clair que et loi ça a déjà passé donc dans Chambre députée. OK? Maintenant, l'irrité pour passer donc dans Chambre Sénat et s'il t'a passé donc haïtien, t'as pas la chance pour capable gagner un TPS. Pendant 3 ans, il tape qu'on souffle, et parce que là, vraiment, madame, monsieur, la situation est extrêmement extrêmement compliqué. Bonjour, député, bonjour, matin à toutes. Bonjour, Galette Glazimir, mon cher, et Galette, nous comprenons nous matin. Donc, malheureusement, et les mises en contexte, c'est pas trop différent de ce fait matin, parce que, et si on a parlé de contexte actuel là, et c'est encore les mêmes mots qui reviennent, les mêmes thèmes. Donc, je pense tout que c'est même émotion, tout cap toujours traversé à chaque fois qu'on a eu une mise en contexte, dans l'émission matin débat, parce que le contexte actuel, ce contexte, côté que, est très difficile donc pour le pays sur le plan économique, très difficile sur le plan politique et très difficile donc sur le plan social. Et comme haïtien concerné, comme citoyen concerné, ou même qui n'a mis qu'au fond de chaque jour et qui a parlé de pays, et puis l'antigène difficile pour chaque fois parler, et puis c'est même pas ou à raconter, c'est même fait donc ou à dénoncer. Donc soyez courageux, mon frère, parce que là, et nous avons donc une grande responsabilité, nous qui n'en matin débat qu'a fait émission ça. 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
3: 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Descend toujours. Ok, descend toujours.
1: Élisée prétend passer à 1347 voix.
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1: On a allé.
3: Élection législative, premier tour. Faut-il monter Gounia, Wilner Joseph, 896 voix, 5.5% des voix.
1: Ouais.
3: Ok, qu'on a le candidat ou président.
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3: 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Suivez ce matin les conseils et les avis du docteur Serge Alexandre qui s'est invité nous aujourd'hui. C'est avec plaisir que vous bonsoir et bienvenue à Matin Débat, docteur.
8: Et bonjour et bonsoir.
3: Invité nous aujourd'hui, c'est avec plaisir que vous bonsoir et bienvenue à Matin Débat, docteur.
8: Et bonjour et bonsoir à Loco, un ami de vieille date.

0: tout exact, comment parler de prostate, je dis, urologue, YouTube, salut, YouTube. T'as étudié en médecine, yo. Jusqu'à présent, il y en a combat toujours, n'est-ce pas? Ce que je pense, ça me pense moi-même, pense que, avant que j'entre en matière, m'a fait un petit commentaire, tout coûte. Je pense que problème Haïti, il n'y a pas problème en parti politique, il n'y a pas problème en groupe, nous tous haïtiens. Nous tous haïtiens supposés concernés dans le problème Haïti, c'est pas seulement politique Haïti, il y a un pile problème. Même étant médecin, je vais focus sur la santé.
1: Très bien.
0: Politicien sur politique, ou chaque apport par exemple. Je près de plus qu'un demi-siècle que je quitte Haïti. Et Babdou, combien de temps? Parce que je me montre de tous les autres. Je suis papa doc, n'est-ce pas? So, je pense que je suis devant envers Haïti, bien que je suis étudié métier dans Haïti. Je suis devant envers Haïti.
1: Alors, docteur Alexandre.
0: Je paye tout. Peut-être que je vais finir. Je ne vais pas faire de spécialité. Je suis interniste et je travaille sur trois spécialités. Nous sommes fait métier d'interne, diplôme de médecine interne. Finalement, je fais un fellowship en gériatrique medicine.
1: Ok.
0: Je fais métier interne dans Long Island College Hospital. Je fais gériatrique medicine dans Winthrop University Hospital. Kunaki NYU, finalement, je fais un fellowship dans HIV Medicine, dans Miller School of Medicine Jackson Memorial Hospital, ici, dans Miami. Alors, c'est trois spécialités que je fais. Mais parfois, on me demande qui est spécialité, Dr. Alexandre, pour parler de la prostate. Je me dis, well, comment arriver que la prostate n'est pas seulement un problème? Urologue seulement. Non, c'est obligé.
1: Ok, avant de rentrer sur la question prostate, là, alors madame, je vais vous dire que nous avons fait une émission avec le docteur Alexandre vendredi dernier, malheureusement, donc, bah, là, pas facile pour nous, et nous avons dit une affaire aujourd'hui. Et où ces générations de docteurs qui, dans la diaspora, n'ont pas les générations de 30 ans et
0: oui, il y a un paquet de docteurs. Alors, comme je dis, le Mexique, c'est une génération qui est en Haïti, pas qu'on est génération. Moi, je connais dans la conférence, n'est-ce pas?
1: Très bien, très bien.
0: Votre science au Mexique.
1: Très bien, très bien. Donc, alors, ensemble de docteurs, ça, c'est des gens justement qui gagnent presque 30 ans, 40 ans.
0: Oh, définitivement.
1: Dans le domaine,
0: génération.
1: Et qui vivent aux États-Unis.
0: 35 ans, pas pratiquer.
1: Très bien. OK. Comment docteur ça? Je connais Gabriel Lado qui investit de l'autre côté. Et à qui je regarde les pays? Des professionnels, la madame se l'a parlé de un ensemble de docteurs, c'est tout un collège, oui. De nègres comme si qui c'est docteur dans la diaspora, il y a son médecin, ok? Il y a là donc il y a 40 ans d'expérience qui travaille là, qui retraité, qui oblige à l'investir l'autre côté d'ailleurs, pendant que Haïti soukayo, qui a fait au mal, les regarder dans quel état que Haïti. Lors nous chita pas ensemble sous le site comme nous-mêmes professionnels qui réussit et qui dehors qui servit donc l'autre pays qui a servi l'autre communauté et puis nous Haïti dans situation ça il y en a nous qui investit à travers le monde et puis nous en Haïti nous pas qu'à investir en Haïti nous pas même qu'à venir traiter pendant ce temps que nous retraités donc nous pas qu'à faire retraite nous aux États-Unis nous obligés à l'autre côté pour nous faire retraite nous comment nous-mêmes nous comprenons que ce ça et voilà. Docteur Alexandre.
0: Ok.
1: Alors, c'est avant de rentrer dans la question,
0: bien sûr,
1: là, oui.
0: C'est une superbe question que vous posez. Et je vais répondre dans le goût de Jésus-Christ.
1: Très bien.
0: Ce que je pense personnellement, ça me pense moi-même. Il y a plus de 50 ans, plus en demi-siècle. Ça me pense moi-même.
1: Que dynamique, quoi.
0: Ça me pense moi-même, c'est que tout haïtien, pas haïtien seulement, étranger qui vient aux États-Unis, spécialement haïtien, d'après moi, après 30 ans, vous faites dans le pays ça.
1: Vous
0: devez tourner back dans le pays où, à le partager, à le bail, soit apprendre ici. Que ce soit, c'est soit à faire, tailleur, chien, mécanique, soit à faire, dans le pays. Ça me pense moi-même. C'est parce que je pense que si, toutefois, moi-même, expérience parmi ici, après 30 ans, je ne suis pas fou, États-Unis, je ne suis
1: pas fou.
0: Neuf. Sou pas fou aux États-Unis après 30 ans, ou pas besoin de fou encore. Fingon pas nous pas reprendre, nous disons fou, n'est-ce pas? Est-ce que nous connaissons question examen lié?
1: C'est pas l'on goût dans la rue, non?
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0: non, question examen lié, question examen même, yo pour dans USM, c'est examen même. 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

0: pas répondre question.
1: Très bien.
0: Une question qui si facile. C'est parce que nous connaissons que aux États-Unis, maladie qui fait causer plus de mortalité et à travers le monde, c'est maladie cardiovasculaire.
1: Très bien, AVC.
0: AVC, mm-hmm. cardiovasculaire. Cependant, je pose une question du consacré. Aux États-Unis, par exemple, dans tout patient qui gagne, qui pousse la patient, qui pousse gagne, ils mettent cardiovasculaire, ils mettent ceci, diabète, whatever. Mais réponse là, c'est problème mental. C'est que il y a plus de patients aux États-Unis qui ont maladie mentale que problème cardiovasculaire. Although, cardiovasculaire tue plus de monde. Mais soit pour qui a maladie mentale ici, mm-hmm. ou t'as mis dans l'institution, par le monde de l'autre. Parce que sur chaque 10 âmes, il y a 9 qui ont problème mental.
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1: on garde la situation des Haïtiens aujourd'hui.
0: Ok, so, c'est même pour arriver, c'est pour Haïtien. 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
1: est-ce que pour même, en fait, Haïti, je veux dire, c'est un pays qui a son traumatisme parce que enragé, et dire, l'homme a vivre bien la Kaili, bonzi débarquer la Kaili, il crase Kaili, il force seul qui dit Kaili.
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1: 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Vous pensez que je veux dire la situation haïtienne, qui est difficile?
0: Non, absolument pas. Si vous êtes levé en Haïti déjà, vous faites toute vie en Haïti, absolument ça, ou seulement, ou pas qu'à adapter, mais cependant, l'offre fait 20 ans, 30 ans, 40 ans, pour tout natif dans cette situation, ça, c'est difficile.
1: Très bien.
0: 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Ils sont arrivés pour un pays. Mais ils ne sont pas capables, à cause de cette situation, ça. Heureusement, ça n'a pas fait la cougna là. Nous, ou qu'à élever des pays, mais nous, qu'à faire à distance.
1: Très bien.
0: Parce que le problème d'Haïti, c'est le problème éducation, c'est le number one problème qu'on a en Haïti. Nous parlons de ça, nous n'avons pas de c'est pour ça. Je pense que ça ne va pas faire un d'un pays, nous avons fait deux à travers l'éducation.
1: Très bien.
0: C'est un problème que nous avons fait.
1: Alors, vous m'avez dit que c'est une table pour nous parler de pays, puis notre émission, ça va finir. Parce que nous avons un monde qui est intéressant avec Haïti, ou très sensible donc, à ce qui a passé dans le pays. 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
0: Ok.
1: J'en dis là, je dis, si vous m'en avez dit que tout le monde dans le pays, en fait, dans le monde, c'est
0: 2021, il y a environ 270 000 cas prostate cancer.
1: On a les rapidement.
0: Okay. 28 000 mouvements.
1: Ok, vous m'en captez de là. Qui ça prostate? Est-ce que prostate là, c'est un organe, son maladie, ça lié?
0: Ok, d'accord. Bien que c'est que si tu as un pour me t'expliquer ça, parce qu'il est important que la part de prostate, que pour mon ne pas penser qui bolier dans la tête ou dans votre qui bolier. Au point de vue anatomie, si nous dégâts prostate, là, si nous prenons deux reins au grain, deux reins comme ça, n'est-ce pas? Et dans le temps, deux reins au grain, on sait des tubes qui sont qui rentrent, qui adrénal, veine rénale, parce que en même temps, tout le tube, tout, que les uretères, tout descend.
1: Très bien.
0: L'aile descend, il tombe dans blader, côté pipi aérien.
1: Très bien.
0: En bas blader, gain yon tigan, prostate. C'est ça que vous entendez.
1: Donc, son organe de lieu.
0: Oui, son organe.
1: Est-ce que son maladie?
0: Non,
1: ils sont organes, ils sont glandes.
0: Il y a les prostates là. La fonction prostate là, n'est-ce pas? Fonction prostate là, ça le fait, licencié. Fluide, là. C'est lui qui nourrit spermatozoïde, par exemple. Parce que l'eau éjaculée, par exemple, pour ça, la journée, il sécrit ton fluide, ça fait des vitamines, des minéraux, des zinc, par exemple. Okay. C'est lui-même tout qui aide et sperme.
1: Alors, yon sperme, li gen tout ça, li gen vitamines, la donne.
0: Oh, bien sûr.
1: Ça, j'aime là.
0: Bien sûr. Bien sûr,
1: tout le monde.
0: Minéral, tout le monde.
1: Ou dit sperme garçon.
0: Il y a tout le monde sur la donne.
1: Il y a plus de vitamines.
0: Tout le monde. Tout le monde. Il y a des vitamines, des minéraux, tout le monde. Tout le monde. OK? So,
1: on avance. Oui, parce que quand même, c'est le sperme là qui est à faire. Si bébé a.
0: Parce que si vous n'avez pas de prostate, un garçon est infertile parce que il n'y a pas de assez. Et protéines, vitamines.
1: Mesdames, vous parlez de sans village.
0: So, on nous mouvons.
1: On est dessus, on avance.
0: So, et ça que je vais parler aujourd'hui, hein, c'est pas réellement. 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Je ne vais pas venir parce que je suis dans la radio. 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
0: 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Puis il me dit, Docteur Gousse, pour chaque sujet, je vais discuter matin. 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Je ne vais pas parler de cancer pour ça. 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Je vais parler de état interniste. 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
0: 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C'est problème ça que nous avons en Haïti, ici et d'autre part. 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
0: 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Parce que 95% de maladie est symptomatique. Il n'y a pas de symptôme du tout. Pas de symptôme. C'est le symptôme, non, ce problème n'a avancé. 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
0: 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Dans l'épithélium, tu vois. 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
0: 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Et bien, bon, c'est ça que nous allons essayer de comprendre, je veux dire là. 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
0: C'est ça que fait un pile patient fait biopsie 5-6 fois.
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0: Et que il dit pas cancer que le fait. Alors c'est pour eux ça que passe. Il pas fait quoi, il pas fait cancer.
1: Très bien.
0: Il pas fait BPH. Très bien. Il pas fait infection. C'est ischémie.
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0: 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Et manger qui est trop fat là-dedans. Trop viande, trop baie ça. 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Il n'y a pas de bon concept. Pour ça, il y a un lien social. Pour ça, il y a aggravé. Yes. So, yo préférez que vous mangez d'ad ou quand vous êtes diable, manger qui est plus fibre là-dedans, il y a un bon. Yes, il y a une association. Même si c'est tout. 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
1: 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Et rapport cholestérol, diabète, prostate. 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Qui rapport?
0: Pas bien, ouais.
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0: Sambadoula, Géon qui décrit 100% cholestérol là.
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1: Définitivement, très bien.
0: Définitivement. Mais diabète, si cholestérol y a un rapport à prostate, d'après moi-même, m'a pas parlé, parce que je n'ai pas de médecine, mais seulement. Et traduit en créole pour qui ça autorité musicale dit ça ce que je pense
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0: Si on va expliquer que oui cholestérol gain pour avec prostate et comment c'est ce qu'on appelle en prostatique ischémia Parce que les plaques là accumulées, ça athérosclérose. 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
0: 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C'est parce que tout diabétique en général, 100% diabétique, a des problèmes lipides métabolisme. 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Donc, puisque des diabètes associés à cholestérol sont des formes, parce que indirectement, il y a des possibilités.
1: Très bien. Docteur Alexandre, c'est ce que c'est la première émission là, nous va finir, mais ma fond dernière question, c'est ce que on peut tourner encore. 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
1: 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Qu'on va poser aux questions, qu'on va répondre. Maintenant, la dernière question. Est-ce que une solution à la question prostate? Alors, il y a des gens qui croient que, alors, m'entendez tous les médecins, que ce soit ici ou étranger, qui disent que l'éjaculation, donc, est capable d'aider. Et alors, m'entendez un médecin qui dit que, et si on nous éjacule pendant 21 fois dans le mois, et donc, souffrez bagaille pendant 21 fois et que vous éjaculez, alors, une différence, ou qu'a fait bagaille, ou qu'a fait sexe, ou pas éjaculer. Maintenant, si il y a un monde qui a une vie sexuelle active, et puis, il a éjaculé pendant 21 fois, non, moi, ça a aidé dans la question prostate.
0: Ok, d'accord. Étant médecin, si je suis dans la radio, dans la télévision, je respecte ça.
1: Très bien.
0: Je respecte peut-être pas vous, même tout qui est
1: infirmier. Très bien.
0: 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Oui, mais au courant, mais regardez, mais en Europe, en moins, c'est un sujet qui a fait débat seulement dans la vidéo.
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0: Même beaucoup de gens ne lisent pas de livre, ni dans l'urologie, ni dans la médecine interne, pour lire un livre qui joue sur Jacques-Louis 20 fois, la protéger. Cependant, tenez bien, oui, moi au courant, ça me dit, ah, yes. Mais moi-même, tandis que moi que je suis pas pour me battre, c'est pour moi qui est peer review. Si je suis marqué dans le grand, je suis dans l'instant.
1: Oui, bien sûr.
0: Moi, au courant que le Jacques le plus, aide prostate. Ça, moi-même, je ne fais pas comme commentaire sur lui. Cependant, je suis tout, et bien que je compte mes shots, et il faut connaître, je ne vais pas parler tout. Qui sont à manger,
1: qui a manger, sur ça.
0: Qui, et quand vous voyez tomate,
1: très bien.
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1: Que tomate caille dans pile.
0: Oh, définitivement. Parce que l'igène lycopène, l'igène antioxydant, riche en lycopène, des morceaux. Alors, tout le monde n'a pas parlé.
1: Vendredi matin. Non. Mais ça fait le docteur Alexandre.
0: C'est l'introduction que je fais là.
1: Justement, on a fait des séquences, on a fait des émissions. Et par séquence, justement, en conclusion, oui.
0: Qui ça veut expliquer, mon frère mieux en Haïti, bon, et tout le monde en Haïti, net, c'est que le problème prostate là, sans web de dépistage, c'est à la carte docteur, prendre bonheur. Parce que l'on bon patient, je garantis, urologue qui est en Haïti, je garantis ça. Mais je garantis que patient, il y a un urologue, donc c'est le monde qui a un cas avancé.
1: Très bien, oui, c'est
0: avancé.
1: Vrai. Oui, c'est vrai.
0: Avancé.
1: C'est vrai.
0: Si toutefois, il y a un patient à l'heure, en plus, on t'a pas sauvé.
1: Très bien.
0: Parce que quand c'est prostate, les curatifs, sous bonne bonheur.
1: Très bien.
0: À 95%.
1: Vous m'avez de prostate.
0: Non.
1: Très bien.
0: Sous bonne bonheur.
1: Alors, moi, j'ai un Kinkino qui vous salue, et qui
0: donc
1: économiste, docteur et Thomas Lalim, qui vous salue tout, alors qu'on est son docteur en économie.
0: Yes, yes.
1: Et donc, question prostate là, tout l'économique, parce que l'écoute est cher.
0: Oui, définitivement.
1: Donc, n'a pas donné vendredi, et vous n'êtes pas capable de faire notre émission sur ça. Mais vous pensez que n'a pas.
0: Non, t'es bien pour le docteur.
1: Allez-y.
0: Le problème prostate coûte cher, c'est sûr. C'est l'homme le grand cancer qui a avancé.
1: Très bien.
0: Mais si le bon bonheur fait test ça pour lui, il va coûter plus de $50.
1: Très bien.
0: Faut faire test PSA pour lui.
1: Très bien.
0: C'est ça qui fait important pour faire mon saut à la docteur.
1: Très bien.
0: Parce que la différence, on passera en PSC 10, 8, en PSC 40, 50.
1: Très bien.
0: L'on passera en PSC et bon, plus que 20, 90% de gens fait métastase déjà.
1: Très bien.
0: Les plus difficiles. C'est pas ça qui coûte comme.
1: Très bien.
0: Nous encourager les patients. Alka docteur, faites des pistes à bonheur pour que ce soit référé par
1: Urologue. Ok, merci un peu, docteur Alexandre. Donc, vendredi, on a regardé question et prostate avec érection. Donc, question, on a qui baille un bon, qui garde pour ça avec prostate, on a pris ça vendredi prochain.
0: Okay.
1: Est-ce que vous avez mon téléphone que vous êtes capable de contacter parce que.
0: Ah, yo, texte, mais non, c'est sexe. Si vous avez une question, si vous posez mon question sur prostate, en particulier, c'est.
1: Justement,
0: c'est 561. 613
1: 54
0: OK, merci en pile vendredi prochain.
1: Donc on peut mettre que chaque vendredi n'a fait balai.
0: Pas de problème non parce
1: d'accord.
0: Que parce que ça c'est introduction que fait là.
1: J'ai
0: kin kino tout.
1: Oui, j'ai
0: bien. Tout.
1: Bien,
0: et même kin kino qui vient de faut checker prostate.
1: Merci en pile docteur Alexandre, merci en pile. C'est ton plaisir. Alors madame monsieur faut que me dire que maintenant ben c'est ça son émission qu'il a donc pour capable faire éducation et question prostate là. Vraiment, nous ne pouvons pas imaginer une quantité de garçons qui ont mouru dans la question prostate. Okay? Alors, il y a des problèmes d'où que la question prostate là dans les familles. Parce que des garçons qui ont même très chaud la caillou. Et puis madame non, et antigen pas tellement sous ça tout le temps. Il y a des garçons tout qui disent que yo pas fait prostate même. Ils sont obligés d'aller dehors. Parce que gain justement, et ça qui dit, alors, et docteur Alexandre Dil, lui-même n'est pas parlé avant, c'est là-dedans, parce que de Guadian Badil, en fait, et journal officiel médical que lui-même connaît pas dit, mais il tendait que des docteurs qui disent, moi tendait que des docteurs qui disent que l'eau éjaculé 21 fois, non moi, pas aucun jour pour faire prostate. Donc il a dit que c'est deux choix et ça va bah, ça va bah, un pile problème. Ok, donc relais docteur Alexandre. Ok, posez docteur Alexandre. Donc question sous question prostate 561 613 54 50. Donc désormais, n'a pas gagné docteur à chaque vendredi sous question prostate là, même si c'est pour 15 ou pour 20 minutes, ben c'est important pour nous capables d'assurer que nous éduquer la population sous question prostate là. Relais docteur Alexandre. Donc texte livre, vos messages Bali. Et vos messages Bali, mon frère. Donc 561, côté caméra, mon frère. Non. Regardez-moi, c'est OK. 561 et 613 54 50. Vous avez un message, bah, docteur Alexandre. Quelle que soit question qu'on gagne, sous question prostate, sous question diabète, sous question érection, relais docteur et Alexandre. 561 613 54 50. Bon, dernière information. Information galette.
2: Information.
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1: 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Nous, qu'est-ce qu'on fait? OK. All right, on a les galettes.
2: 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Pas oublier non, demain m'a vu un paquet de détails sous affaire 15 coffres là. 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
0: 2005. Parce que il était mettre un terme dans carrière internationale en 2016.
1: Il
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1: Donc monsieur il commencé et non, c'est un match face avec la Hongrie en 2005. 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
1: 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Ou t'es capable de dire son joueur football qui lui-même était pratiquement fait toute bagaille, il était pratiquement réussi. M'a dit pas réussi, non. Il était pratiquement réussi. Toute compétition, il était passé avec l'Argentine. 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Des déceptions que M. Kone dans la carrière. 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
0: 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Ouais. C'est là de où il fait plus goal tout.
1: C'est ça m'd'abral dit. Dernière date là c'est 8 goals et puis Coupe du Monde 2022 c'est 7 goals.
0: Dans l'ensemble Messi c'est 21 goals dans cause Coupe du
1: Monde. Dans cause Coupe du Monde, c'est pour faire partie de meilleur joueur, deuxième meilleur joueur dans l'histoire Coupe du Monde. Mais bon, question m'd'a rien poser Gichin. Est-ce que c'est Messi, l'autre histoire de sélection en général, est-ce que Messi en soi, ça que lui réalise avec Albi Celeste a suffit pour nous dire que c'est meilleur joueur qui passe dans le jeu là en termes, on a dit meilleur joueur dans affaire sélection.
0: En termes d'accomplissement et réalisation.
1: Dans affaire sélection. Et... parce que l'Onda dit Pelé a 17 champions du monde en 58. Pelé c'est pratiquement 3 Coupes du Monde. 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Est-ce que Messi, moi-même, envie de soulever le débat ça avant, est-ce que Messi c'est meilleur joueur dans affaire sélection qui passe dans le jeu de ça?
0: Moi-même, en partie, je suis capable de dire oui, et argument à l'appui. D'ailleurs, c'est meilleur buteur histoire Coupe du
1: correct,
0: Monde.
1: Correct, correct, correct.
0: Déjà avec 21 goals. Et meilleur passeur histoire Coupe du Monde avec 12 passes décisives.
1: Correct.
0: Jusqu'à là, c'est argument qui a parlé. Et monsieur finaliste, malheureux en 2014. Qui a été meilleur joueur Coupe du Monde 2014?
1: Monsieur.
0: Ok.
1: Monsieur qui a fini meilleur joueur?
0: En 2022.
1: Deuxième meilleur buteur.
0: Qu'est-ce que le meilleur joueur Coupe du Monde ça
1: Messi
0: encore?
1: À nouveau.
0: Potentiellement, Coupe du Monde 2026, c'est Bali ou pas Bali.
1: Oui,
0: c'est meilleur joueur. C'est meilleur joueur Coupe du Monde là.
1: Oui. Je me déclare net, soit Monsieur bien Mbappé.
0: C'est meilleur joueur Coupe du Monde là. Donc, moi-même, si je capitalise sous chiffre en termes de réalisation, et oui, en partie, je suis capable de mettre Messi qu'on a fait malgré les chiffres Péléo, si je regarde chiffres.
1: Mais maintenant, longévité.
0: Si c'est chiffre mal regardé,
1: longévité Messi.
0: Prenez ces trois Coupes du Monde.
1: Je n'ai pas dit que longévité Messi, ils ont plus soupelé parce que regardez le nombre de goals que Messi a marqué avec Argentine, regardez le nombre de finales perdues, vous êtes capable de comptabiliser. C'est parce qu'au bout, il faut mener une équipe dans la finale.
0: Normalement.
1: Donc, si vous avez capacité pour mener une équipe dans la finale et arriver près 4 sites sur 8 qui étaient possibles, c'est parce que vous êtes bon. Donc, moi, je suis complètement. Je suis dans la même ligne avant. Pour moi, Messi, dans l'affaire sélection. C'est meilleur, la chiffre, il n'y a pas les coulisses.
0: Je vais dire encore. Malgré que les trois Coupes du Monde, nous avons gardé la Coupe du Monde. Il y a une Coupe du Monde, Pelé, marqué, écrasé, c'est en 1970.
1: Correct. Parce que 60 et en 1958, Pelé pas mettre projet.
0: Pelé pas mettre équipe.
1: À 17 ans, ou vient de faire apparition sur scène mondiale, là, on ne connaît pas. Ou pas mettre équipe.
0: C'est vrai, monsieur, marqué des goals importants.
1: Oui.
0: Mais c'est pas ton Pelé. Mais Coupe du Monde 1970, le pote le sous-dol.
1: Ça, correct. Okay? Maintenant, en 62, tout. Monsieur pratiquement pas de fin de Coupe du Monde ça.
0: Blessé.
1: Monsieur était blessé. Et c'était Garinchak qui était mené l'équipe là à cette époque. Yeah. Donc 70, c'est pratiquement Coupe du Monde ça. Belle génération brésilienne. Pelé, c'était leader incontesté. Maintenant, Messi, ou capable de dire tout trophée que le bail l'Argentino, quatre trophées que le bail 2021, 2022, finalissima, à un degré moins de cette Copa América 2024 là. 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Mais en passant, Messi était toujours leader.
0: Mais buteur, il coupe à ça, c'est là où Tao.
1: C'est là où Tao.
0: Donc, et si nous avons gardé Kenson en termes de réalisation, contribution dans la sélection argentine, et monsieur, meilleur buteur dans l'éliminatoire, dans la zone, meilleur buteur dans la sélection, dans la zone, nous voulons parler de Lionel Andrés. Messi Codicini, monsieur Gon record avec sélection argentine, c'est quand même 125 goals.
1: 125 goals, 65 passes décisives. Donc c'est quand même des chiffres, bah, on est non, des chiffres monstrueux pour un joueur qui pratiquement commence à faire goal. Je ne vais pas dire comment ça fait goal. Messi commence à prendre dimension avec l'Argentine à 35 ans.
0: Mais c'est ça que fait, monsieur. C'est ça que fait. 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
1: Oui, oui.
0: Mais quand il y a là, on a regardé les trophées qu'il perd du haut. Bon, avec si nous sommes capables de faire l'histoire, trophée que M. perdu, deux finales de Copa América perdu devant l'équipe chilienne.
1: Équipe chilienne.
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0: finale Coupe du Monde
1: devant le Brésil 2007.
0: Finale Coupe du Monde.
1: 2014 devant l'Allemagne.
0: On recommence depuis 2007. Il perd en finale 2007.
1: Devant le Brésil.
0: Devant le Brésil. Et puis, il perd du finale Coupe du Monde 2014. 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
1: Équipe, pour construire des équipes, il faut qu'on ne prenne des décisions drastiques. Je prends des décisions qui aident Real Madrid et décisions ça va permettre Real Madrid à le chercher tout fait. Je ne dis pas tout fait, non, parce que le football là, c'est un jeu qui est imprévisible, mais toute équipe qui veut gagner un titre, il faut qu'on ait des disciplines là-dedans. Je vais essayer de mettre des disciplines dans le vestiaire que le Téjouen qui était divisé, un vestiaire qui était écrasé, monsieur ramassé des chairs, la essayer de recoller les morceaux qui étaient divisés ou du moins écrasés pour voir comment être capable de construire une équipe. 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Avec une équipe où qui a envie pour le gagner, une équipe où tout le monde a envie de participer. 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
0: 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Si c'est vrai monsieur gagne des latéraux par exemple, je trouve qu'il y a une très bonne concurrence sur le côté droit avec Denzel Dumfries
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0: 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Donc, si c'est vrai, Mourinho, monsieur était dit à un certain moment, il voulait expérimenter Trent Alexander-Arnold comme milieu de terrain. Mais problème Real Madrid, là, il peut arriver pour Noël. 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
1: 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Donc, il va falloir qu'on tente des matchs qui sont intenses, pour que Real Madrid a besoin de questions pour répondre. 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

0: 2023-2024, tout le monde a dit, est-ce que je suis capable de continuer à marquer Golio pour permettre Real Madrid de gagner? 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